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2: Bonjour à tous, Emmanuel Macron s'est exprimé à l'issue hier matin d'une réunion avec les candidats à sa succession concernant les crises qui menacent la France, notamment la guerre en Ukraine, des conflits avec des conséquences dans l'Hexagone, notamment la hausse du prix des carburants. Le chef de l'État a demandé au gouvernement de préparer un plan de protection de nos infrastructures critiques. Selon lui, la nature de l'agressivité russe a changé. Les attaques hybrides russes ne resteront pas sans réponse des Européens. Il a également rappelé que la hausse des prix n'était pas la conséquence de décisions gouvernementales et que les aides mises en œuvre seraient évaluées et adaptées pour mieux accompagner les Français. Emmanuel Macron attendu aujourd'hui à Saint-Pierre-et-Miquelon, archipel français situé à proximité du Canada. Le président français doit d'ailleurs y rencontrer demain le premier ministre canadien. Parmi les crises à aborder, la population vieillissante, la pêche ou encore le changement climatique. Un adolescent de 15 ans proche de l'ultra-droite a été mis en examen alors qu'il préparait une attaque contre son ancien lycée dans le Rhône dont il avait été exclu. Il a été placé sous contrôle judiciaire et doit respecter un placement éducatif. 15 ans de réclusion criminelle, c'est la peine infligée hier par la cour d'assises de la Drôme à l'encontre d'un prévenu de 26 ans, auteur d'un coup de couteau mortel en 2024 à Romans-sur-Isère. La victime, âgée de 15 ans, s'était interposée dans une bagarre entre jeunes. Le père et le beau-frère de l'accusé ont, eux, écopé de 2 ans et 6 mois ferme. L'expulsion en urgence de l'influenceur algérien Doualem, condamné pour incitation à la violence sur un réseau social, a été annulée par le tribunal administratif de Paris. Le retrait de son titre de séjour a également été levé. De son vrai nom, Boualem Naman, il avait été arrêté à Montpellier pour avoir appelé à donner une sévère correction à un opposant au régime algérien dans une vidéo postée sur TikTok en janvier 2025. Le gouvernement allemand a annoncé hier des mesures d'allègement du prix du carburant à partir du 1er octobre et jusqu'à la fin de l'année. Des discussions entre le gouvernement et l'industrie pétrolière sont également prévues. Et du football, Monaco s'est imposé 2-1 hier soir face à Lens en ouverture de la 5e journée de Ligue 1. Cet après-midi, le Paris FC reçoit Strasbourg à 17h15.
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2: Bonjour à tous, Emmanuel Macron s'est exprimé à l'issue hier matin d'une réunion avec les candidats à sa succession concernant les crises qui menacent la France, notamment la guerre en Ukraine, des conflits avec des conséquences dans l'Hexagone, notamment la hausse du prix des carburants. Le chef de l'État a demandé au gouvernement de préparer un plan de protection de nos infrastructures critiques. Selon lui, la nature de l'agressivité russe a changé. Les attaques hybrides russes ne resteront pas sans réponse des Européens. Il a également rappelé que la hausse des prix n'était pas la conséquence de décisions gouvernementales et que les aides mises en œuvre seraient évaluées et adaptées pour mieux accompagner les Français. Emmanuel Macron attendu aujourd'hui à Saint-Pierre-et-Miquelon, archipel français situé à proximité du Canada. Le président français doit d'ailleurs y rencontrer demain le premier ministre canadien. Parmi les crises à aborder, la population vieillissante, la pêche ou encore le changement climatique. Un adolescent de 15 ans, proche de l'ultra-droite, a été mis en examen alors qu'il préparait une attaque contre son ancien lycée dans le Rhône, dont il avait été exclu. Il a été placé sous contrôle judiciaire et doit respecter un placement éducatif. 15 ans de réclusion criminelle, c'est la peine infligée hier par la cour d'assises de la Drôme à l'encontre d'un prévenu de 26 ans, auteur d'un coup de couteau mortel en 2024 à Romans-sur-Isère. La victime, âgée de 15 ans, s'était interposée dans une bagarre entre jeunes. Le père et le beau-frère de l'accusé ont, eux, écopé de 2 ans et 6 mois ferme. L'expulsion en urgence de l'influenceur algérien Doualemn, condamné pour incitation à la violence sur un réseau social, a été annulée par le tribunal administratif de Paris. Le retrait de son titre de séjour a également été levé. De son vrai nom, Boualem Naman, il avait été arrêté à Montpellier pour avoir appelé à donner une sévère correction à un opposant au régime algérien dans une vidéo postée sur TikTok en janvier 2025. Le gouvernement allemand a annoncé hier des mesures d'allègement du prix du carburant à partir du 1er octobre et jusqu'à la fin de l'année. Des discussions entre le gouvernement et l'industrie pétrolière sont également prévues. Et du football, Monaco s'est imposé 2-1 hier soir face à Lens en ouverture de la 5e journée de Ligue 1. Cet après-midi, le Paris FC reçoit Strasbourg à 17h15.

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0: va être 8h.
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2: Bonjour à tous. Emmanuel Macron s'est exprimé à l'issue hier matin d'une réunion avec les candidats à sa succession concernant les crises qui menacent la France, notamment la guerre en Ukraine, des conflits avec des conséquences dans l'Hexagone, notamment la hausse du prix des carburants. Le chef de l'État a demandé au gouvernement de préparer un plan de protection de nos infrastructures critiques. Selon lui, la nature de l'agressivité russe a changé. Les attaques hybrides russes ne resteront pas sans réponse des Européens. Il a également rappelé que la hausse des prix n'était pas la conséquence de décisions gouvernementales et que les aides mises en œuvre seraient évaluées et adaptées pour mieux accompagner les Français. Emmanuel Macron attendu aujourd'hui à Saint-Pierre-et-Miquelon, archipel français situé à proximité du Canada. Le président français doit d'ailleurs y rencontrer demain le premier ministre canadien. Parmi les crises à aborder, la population vieillissante, la pêche ou encore le changement climatique. Un adolescent de 15 ans proche de l'ultra-droite a été mis en examen alors qu'il préparait une attaque contre son ancien lycée dans le Rhône dont il avait été exclu. Il a été placé sous contrôle judiciaire et doit respecter un placement éducatif. 15 ans de réclusion criminelle, c'est la peine infligée hier par la cour d'assises de la Drôme à l'encontre d'un prévenu de 26 ans, auteur d'un coup de couteau mortel en 2024 à Romans-sur-Isère. La victime, âgée de 15 ans, s'était interposée dans une bagarre entre jeunes. Le père et le beau-frère de l'accusé ont, eux, écopé de 2 ans et 6 mois ferme. L'expulsion en urgence de l'influenceur algérien Doualemn, condamné pour incitation à la violence sur un réseau social, a été annulée par le tribunal administratif de Paris. Le retrait de son titre de séjour a également été levé. De son vrai nom, Boualem Naman, il avait été arrêté à Montpellier pour avoir appelé à donner une sévère correction à un opposant au régime algérien dans une vidéo postée sur TikTok en janvier 2025. Le gouvernement allemand a annoncé hier des mesures d'allègement du prix du carburant à partir du 1er octobre et jusqu'à la fin de l'année. Des discussions entre le gouvernement et l'industrie pétrolière sont également prévues. Et du football, Monaco s'est imposé 2-1 hier soir face à Lens en ouverture de la 5e journée de Ligue 1. Cet après-midi, le Paris FC reçoit Strasbourg à 17h15.

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2: Bonjour à tous, Emmanuel Macron s'est exprimé à l'issue hier matin d'une réunion avec les candidats à sa succession concernant les crises qui menacent la France, notamment la guerre en Ukraine, des conflits avec des conséquences dans l'Hexagone, notamment la hausse du prix des carburants. Le chef de l'État a demandé au gouvernement de préparer un plan de protection de nos infrastructures critiques. Selon lui, la nature de l'agressivité russe a changé. Les attaques hybrides russes ne resteront pas sans réponse des Européens. Il a également rappelé que la hausse des prix n'était pas la conséquence de décisions gouvernementales et que les aides mises en œuvre seraient évaluées et adaptées pour mieux accompagner les Français. Emmanuel Macron attendu aujourd'hui à Saint-Pierre-et-Miquelon, archipel français situé à proximité du Canada. Le président français doit d'ailleurs y rencontrer demain le premier ministre canadien. Parmi les crises à aborder, la population vieillissante, la pêche ou encore le changement climatique. Un adolescent de 15 ans proche de l'ultra-droite a été mis en examen alors qu'il préparait une attaque contre son ancien lycée dans le Rhône dont il avait été exclu. Il a été placé sous contrôle judiciaire et doit respecter un placement éducatif. 15 ans de réclusion criminelle, c'est la peine infligée hier par la cour d'assises de la Drôme à l'encontre d'un prévenu de 26 ans auteur d'un coup de couteau mortel en 2024 à Romans-sur-Isère. La victime, âgée de 15 ans, s'était interposée dans une bagarre entre jeunes. Le père et le beau-frère de l'accusé ont, eux, écopé de 2 ans et 6 mois ferme. L'expulsion en urgence de l'influenceur algérien Doualem, condamné pour incitation à la violence sur un réseau social, a été annulée par le tribunal administratif de Paris. Le retrait de son titre de séjour a également été levé. De son vrai nom, Boualem Naman, il avait été arrêté à Montpellier pour avoir appelé à donner une sévère correction à un opposant au régime algérien dans une vidéo postée sur TikTok en janvier 2025. Le gouvernement allemand a annoncé hier des mesures d'allègement du prix du carburant à partir du 1er octobre et jusqu'à la fin de l'année. Des discussions entre le gouvernement et l'industrie pétrolière sont également prévues. Et du football, Monaco s'est imposé 2-1 hier soir face à Lens en ouverture de la 5e journée de Ligue 1. Cet après-midi, le Paris FC reçoit Strasbourg à 17h15.

0: Bientôt 9h.
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2: Bonjour à tous. Emmanuel Macron s'est exprimé à l'issue hier matin d'une réunion avec les candidats à sa succession concernant les crises qui menacent la France, notamment la guerre en Ukraine, des conflits avec des conséquences dans l'Hexagone, notamment la hausse du prix des carburants. Le chef de l'État a demandé au gouvernement de préparer un plan de protection de nos infrastructures critiques. Selon lui, la nature de l'agressivité russe a changé. Les attaques hybrides russes ne resteront pas sans réponse des Européens. Il a également rappelé que la hausse des prix n'était pas la conséquence de décisions gouvernementales et que les aides mises en œuvre seraient évaluées et adaptées pour mieux accompagner les Français. Emmanuel Macron attendu aujourd'hui à Saint-Pierre-et-Miquelon, archipel français situé à proximité du Canada. Le président français doit d'ailleurs y rencontrer demain le Premier ministre canadien. Parmi les crises à aborder, la population vieillissante, la pêche ou encore le changement climatique. Un adolescent de 15 ans proche de l'ultra-droite a été mis en examen alors qu'il préparait une attaque contre son ancien lycée dans le Rhône dont il avait été exclu. Il a été placé sous contrôle judiciaire et doit respecter un placement éducatif. 15 ans de réclusion criminelle, c'est la peine infligée hier par la cour d'assises de la Drôme à l'encontre d'un prévenu de 26 ans auteur d'un coup de couteau mortel en 2024 à Romans-sur-Isère. La victime, âgée de 15 ans, s'était interposée dans une bagarre entre jeunes. Le père et le beau-frère de l'accusé ont, eux, écopé de 2 ans et 6 mois ferme. L'expulsion en urgence de l'influenceur algérien Doualem, condamné pour incitation à la violence sur un réseau social, a été annulée par le tribunal administratif de Paris. Le retrait de son titre de séjour a également été levé. De son vrai nom, Boualem Naman, il avait été arrêté à Montpellier pour avoir appelé à donner une sévère correction à un opposant au régime algérien dans une vidéo postée sur TikTok en janvier 2025. Le gouvernement allemand a annoncé hier des mesures d'allègement du prix du carburant à partir du 1er octobre et jusqu'à la fin de l'année. Des discussions entre le gouvernement et l'industrie pétrolière sont également prévues. Et du football, Monaco s'est imposé 2-1 hier soir face à Lens en ouverture de la 5e journée de Ligue 1. Cet après-midi, le Paris FC reçoit Strasbourg à 17h15.
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3: Le ciel sera partiellement couvert sur le nord du territoire avec tout de même quelques éclaircies au programme et puis dans le sud en revanche c'est un très grand soleil qui est prévu. Les températures remontent également pour ce samedi avec 22 degrés du côté de Lille, il fera jusqu'à 25 à Rennes, 26 degrés à Auxerre, 27 à Limoges et Bordeaux, 28 à Perpignan et Montpellier, jusqu'à 30 degrés pour la maximale du côté d'Ajaccio.
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4: Bonjour, voici l'éphéméride pour ce 12 septembre. Aujourd'hui, nous souhaitons une bonne fête aux Elvis et Apollinaire. Bon anniversaire à Michel Drucker, il est né en 1942. Bon anniversaire à Mylène Farmer, née en 1961, et à l'acteur Jason Statham, né en 1967. Voici le numéro 1 du jour.

0: Nous sommes en 2005, la chanteuse Shakira est de retour avec un album en espagnol. Le premier extrait s'appelle La Tortura, en duo avec Alejandro Sanz. Le single se classe 7ème du top 50 en France un 12 septembre 2005. Ce titre restera 9 semaines classé dans les 10 premiers. On termine avec un événement le 12 septembre 1954. C'est la première diffusion de la série Lassie aux États-Unis sur la chaîne CBS. Bonne journée et à demain.
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2: Samedi 26 septembre à partir de 19h, le CTH Lannion organise une soirée caritative. Au programme, un bon repas préparé par Oba Brasil, démonstration de capoeira et animation musicale. Tarif 25€ par personne, 15€ pour les enfants, réservation obligatoire de préférence sur Hello Asso ou par téléphone au 06 85 38 20 47. Alors, avant le début de la saison, venez soutenir le club basket fauteuil de votre région. Dans le cadre de la 3ème édition de Feuilles d'automne sur la botanique, atelier découverte sur le thème fleurs à l'aquarelle avec Noël Le Guillouzic. Alors que vous soyez débutant ou souhaitez rafraîchir vos compétences, venez explorer cette technique fascinante. Attention, c'est destiné aux adultes et c'est sur inscription. Place limitée samedi 26 septembre de 14h à 16h à la salle Fontaine de Trégastel.
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0: Il est presque midi.
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2: Bonjour à tous. Le gouvernement prévoit de geler les APL en 2027. Elles ne seront pas réduites, mais elles ne seront pas non plus revalorisées avec l'inflation. Le ministre du Logement, Vincent Jeanbrun, parle d'un petit effort demandé à tous, alors que l'exécutif cherche 54 milliards d'euros d'économies pour le prochain budget. Côté impôts locaux, la facture devrait rester relativement stable cette année. La taxe foncière est réduite dans 81% des communes. En revanche, pour les résidences secondaires, la taxe d'habitation augmente dans plus d'une commune sur cinq. À Montpellier, la hausse de la taxe foncière atteint près de 11%. Et puis, 8 ans après le début du mouvement des Gilets jaunes, des appels à retourner dans la rue et sur les ronds-points circulent à nouveau sur les réseaux sociaux. À Marseille, un rassemblement est notamment prévu aujourd'hui sur le Vieux-Port. Une petite mobilisation a déjà eu lieu cette semaine dans le nord de la ville. Direction maintenant la Gironde. Un ancien animateur périscolaire de 52 ans est soupçonné d'agression sexuelle sur une fillette de 4 ans. Des fichiers pédopornographiques ont également été retrouvés sur son ordinateur. Il est placé sous contrôle judiciaire dans l'attente de son procès. À Lyon, un adolescent de 15 ans proche de l'ultra-droite a été mis en examen pour un projet d'attaque terroriste contre un lycée. Il a été placé sous contrôle judiciaire avec notamment un suivi éducatif et psychologique. À l'étranger, au Royaume-Uni, 340 incidents impliquant des drones ont été recensés en un an à proximité de sites militaires. De nouvelles zones aériennes réglementées ont été créées au-dessus de 44 sites stratégiques sur fond de tensions avec la Russie. Et on termine avec du football. L'OM reçoit le PSG demain soir au Vélodrome pour le classique. Les Marseillais restent sur 4 défaites consécutives, toutes compétitions confondues. Bruno Genesio donnera sa conférence de presse cet après-midi à 15h30, à la veille de ce rendez-vous très attendu. Une rencontre qui s'annonce donc particulièrement scruté.
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3: Le ciel sera partiellement couvert sur le nord du territoire avec tout de même quelques éclaircies au programme. Et puis dans le sud, en revanche, c'est un très grand soleil qui est prévu. Les températures remontent également pour ce samedi avec 22 degrés du côté de Lille. Il fera jusqu'à 25 à Rennes, 26 degrés à Auxerre, 27 à Limoges et Bordeaux, 28 à Perpignan et Montpellier, jusqu'à 30 degrés pour la maximale du côté d'Ajaccio.
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4: 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Alors que vous soyez débutant ou souhaitez rafraîchir vos compétences, venez explorer cette technique fascinante. Attention, c'est destiné aux adultes et c'est sur inscription. Place limitée samedi 26 septembre de 14h à 16h à la salle Fontaine de Trégastel.
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4: Amis joueurs, amis joueuses, bonjour à tous et bienvenue dans C'est Ludique. Aujourd'hui, émission un petit peu spéciale puisque je vous emmène du côté du Festival des Jeux de Vichy. Alors pour cette émission, on va bien sûr retrouver Morgane et Béa qui vont nous donner leur coup de cœur du festival. On retrouvera aussi Marianne Chouvet, directrice du Festival des Jeux de Vichy. On aura également le plaisir d'accueillir Charlotte Lacroix qui a reçu le GBL pour son travail d'illustration. Et enfin, on retrouvera Antoine Roffet de Kodama, récompensé pour son travail d'édition autour du petit théâtre. Alors installez-vous confortablement, on parle de jeu et ça commence maintenant avec Morgane. Bonjour Morgane.
5: Salut.
4: Alors Morgane, aujourd'hui tu étais avec moi du côté de Vichy, tu as vu plein de jeux je suppose.
5: Oui, pas mal, ouais, quand même. En 3 jours, il y avait de quoi faire. Du coup, on a vu des jeux qui allaient sortir à peu près jusqu'à Noël, voire un peu plus loin, puisque pour certains, il y en avait qui allaient jusqu'à Cannes.
4: Et, on a même joué ensemble, finalement. Hein.
5: Oui, on a réussi à jouer ensemble. On n'a jamais autant joué en festival
4: je
5: ensemble.
4: Crois, hein,
5: mais,
4: je crois.
5: C'est aussi l'avantage des Vichy, c'est pas mal ça aussi.
4: Alors, tu vas me donner tes 3 coups de cœur. On commence par lequel?
5: On va commencer par Royaume déchiré. Ça devient ma plus grosse attente, je pense, 2027. Sans même l'avoir essayé pour le coup. Hein. Je dois avouer que c'est l'explication qui m'a juste mis des étoiles dans les yeux.
4: Ouais.
5: Ça faisait longtemps que j'avais pas eu ça, donc j'étais plutôt contente. Royaume déchiré, ça va donc sortir en 2027 chez Bombix. On est sur un jeu de Romain Casterjean qui sera illustré par Victor Tissot. Et c'est bien un jeu qui porte son nom à la perfection. Vous allez rapidement comprendre pourquoi. Royaume déchiré, du coup, c'est un legacy. C'est un jeu à campagne qui va se jouer en 12 scénarios, donc 12 parties. Et en fait, chaque joueur va posséder une carte d'un royaume qui va être déchirable avec des prédécoupes, tu sais, comme les coupons sur certaines feuilles, là, les coupons réponses. Et du coup, il y aura ça partout sur la carte. Donc, on aura des terrains en fait qui contiennent des pièces, des épées, notre village. On aura plein de petites cases différentes. Et là, en fait, où tout le jeu prend son sens, c'est qu'à chaque tour, vous allez devoir révéler une carte qui va indiquer quel type de terrain adjacent vous allez devoir déchirer de votre carte. Donc, les cartes sont toutes asymétriques, hein, personne n'a la même. C'est vraiment différent pour chaque joueur. Et du coup, pour ne rien révéler trop tôt, on va se cacher pour déchirer nos parties de terrain pour éviter que les autres joueurs puissent anticiper d'autres coups derrière. Forcément, on va tenter de garder nos territoires qui contiennent du scoring dessus pour marquer des points en fin de partie. Mais parfois, nos adversaires, on va aller préférer retirer des épées. Et ces épées, en fait, elles rajoutent ce qui manque pour l'instant à tout ce que je vous explique depuis tout à l'heure, c'est de l'interaction. Parce que, en fait, les épées, elles vont servir à déchirer des terrains, mais chez les autres, en fait. Donc, à l'aveugle, ils vont retourner leurs cartes ou alors dire, ça et ça, tu l'enlèves, ça saute. Il n'y en a plus. Donc, en fait, on peut tomber et arracher chez les autres des épées, des pièces et même des scorings ou même leur village parfois. Donc, là, ça risque de bien râler autour de la table quand même, je pense, à ce moment-là.
4: Ouais.
5: Sur le papier, c'est vrai que tout donne clairement envie. Il y a l'originalité annoncée qui fait un bien fou. Pour le coup, on a pu voir une carte de royaume de fin de partie. Donc, il n'y a plus grand-chose dessus. C'est assez impressionnant. Parce qu'en fait, on ne va pas déchirer juste quelques petits bouts par-ci, par-là, mais vraiment beaucoup. Ouais. Donc, avoir comme ça, on aurait pu se dire que le format aurait suffi en flip and white ou quelque chose à colorier, à dessiner, parce que les principes sont déjà connus, mais justement rajouter cette vraie originalité de déchirer votre royaume au fur et à mesure, moi ça m'a complètement convaincu. Bonus supplémentaire, on a un matériel qui est incroyable qui est annoncé, on a une direction artistique qui est en plein dans le mille pour ce genre de jeu. La boîte, on a pu voir l'intégralité du matériel, donc sans spoiler parce qu'il est encore en cours d'édition, mais vraiment il y a beaucoup de matos, donc très très chouette. Alors, vraiment, ça m'a, sur le papier, ça m'a vraiment donné envie. Voilà, il y a vraiment quelque chose à faire là-dessus. Et des étoiles dans les yeux, quoi.
4: Ça sortira chez Bombix l'année prochaine. C'est un one-shot, hein, bien sûr.
5: Ah oui, et puis là, complètement...
4: Parce que tu déchires ton jeu.
5: Pas du tout jouable, là, ouais. Autant t'as des legacy où à la fin, ils te proposent un mode. Alors, perso, les legacy, j'en ai fait énormément. Et c'est vrai que j'y rejoue jamais. Même s'ils proposent des modes où tu peux jouer encore derrière... Je les ai jamais ressortis. Enfin, mon aventurier du Rail Legacy, il est jamais ressorti. Donc, alors que j'aurais pu continuer à jouer, mais là, clairement, non. Là, tu pourras pas jouer. Là.
4: Autre coup de cœur, Morgane.
5: On continue avec Riviera, c'est un jeu qu'on a pu essayer chez Helvetic parce qu'on connaissait déjà toutes les sorties à venir. Donc on a pu jouer à celui-là qui est en cours d'édition, ça sortira à Cannes en 2027. C'est un jeu de Valentin Démion qui sera illustré par Simon Carousseau. Ici on a un jeu de cartes et de dés à la fois, un jeu de défausse et un jeu de stop ou encore à la fois. Donc forcément sur le papier, moi ça m'attire et ça m'a donné envie de jouer. Donc chaque joueur va avoir un nombre de cartes en main qui correspond au nombre de joueurs avec des cartes qui vont de 1 à 12 en différentes couleurs. Et en fait, à notre tour, un joueur va lancer les dés. Donc, il y a 5 dés qui correspondent aux couleurs des cartes. Et en fait, là, tout le monde joue en simultané. Donc, à chaque tour, on devrait être capable de poser devant nous une carte qui contient soit la valeur d'un seul dé de la bonne couleur, soit la somme des deux dés dont un dé correspond à la couleur qu'on essaye de défausser. Donc, si on réussit, on va poser la carte devant nous. Et on stocke les points qui sont dessus petit à petit. Par contre, si on peut pas, c'est fin de manche directe pour nous. On perd tous les points accumulés pendant la manche. Vraiment du principe de stop ou encore. Là où c'est malin, c'est que certaines cartes auront des pouvoirs. Donc ça va nous permettre de jouer une seconde carte immédiatement, d'échanger des cartes avec un autre joueur, de réserver même un dé pour la prochaine manche. Et ça, ça peut aussi faire primer autour de la table. Et d'ajouter sinon un dé doré supplémentaire pour le prochain lancé. Donc c'est vraiment du... Tout le monde joue en même temps, tout le monde est en simultané. À chaque tour, peu importe qui lance les dés, on est obligé de jouer une carte si on peut le faire. Sinon, c'est fin de manche direct. Et en fait, à chaque fin de lancer, on va décider si on veut s'arrêter, marquer des points qu'on aura accumulés sur la manche ou continuer sur le prochain lancer. petit twist en prime si vous réussissez à vider entièrement votre main. C'est une victoire immédiate. Donc, il a tout d'un jeu que je sortirai facilement avec les copains au boulot, à l'apéro, enfin, en voyage vraiment. Peut-être pour, aussi pour prendre ma revanche, parce que j'étais en tête. Et il y en a un qui a joué avec moi, je vais pas citer son nom parce que tu le connais très bien.
4: Thierry.
5: Qui a réussi, voilà, qui m'a vidé sa main. Donc, il a fait victoire de la partie immédiate.
4: D'accord, bon.
5: Voilà, mais ça se joue très vite, mais voilà, avoir de la défausse, du stop ou encore en même temps et des cartes et des dés ensemble, bah voilà, moi ça m'attire forcément, donc et ça fonctionne, donc c'était très très cool.
4: Et un petit dernier pour la route.
5: Le petit dernier, c'est Fantasy Tides qui arrive chez Next Move, donc c'est celui où on a joué ensemble. Sur le papier, quand on m'annonce que c'est un mélange de Scrabble et de Quirkle, bah,
4: ça fait pas rêver.
5: D'y aller, hein, voilà, ça fait pas rêver. Et pourtant, c'est ultra malin. Ouais. C'est un jeu de Bruno Catala et de Théo Rivière qui est illustré par Dan Gartman, où on va devoir en fait aligner et assembler différentes tuiles de personnages sur le plateau. Donc on a notre chevalier avec 6 tuiles devant nous et on va devoir aller les poser sur le plateau comme si c'était nos lettres au Scrabble. Donc pour les poser, bah, il faudra qu'ils soient tous différents ou identiques et que ces combinaisons marchent toujours là où vous irez les poser si elles sont adjacentes à d'autres. Vous allez marquer des points pour les tuiles posées, mais aussi des lignes et des colonnes où vous allez rajouter quelque chose. Donc on a aussi des cases qui doublent le score, des conditions de pose avec les nains qui peuvent être que dans la montagne, les sirènes qui peuvent être que dans l'eau. On peut aussi aller chercher des tuiles trésors pour avoir plus de points. Bref, il y a vraiment de quoi faire. Mmh. Si on arrive à poser 2 tuiles de personnages identiques, on récupère en plus des tuiles bonus qui correspondent aux personnages, même si c'est un autre joueur qui la détient, donc on va se les voler entre nous. On active son pouvoir et celles qu'on aura en fin de partie vont nous apporter des points supplémentaires. Et en fait, malgré le principe très simple, j'avoue que qu'avoir trouvé ce twist improbable entre deux jeux qui sont classiques, voilà, que tout le monde connaît, c'est d'une efficacité incroyable. C'est clairement le jeu que vous pouvez sortir à des non-joueurs sans aucun problème. On a un côté en plus satisfaisant à poser ses tuiles, à faire de nombreuses combinaisons. Moi, mon tour à 42 points, il a été tellement
4: satisfaisant
5: que c'était voilà,
4: c'était
5: agréable. Non, puis en plus, voilà, c'est vrai qu'il y a une variante en équipe aussi. On l'a pas essayé du coup, mais elle m'intrigue aussi assez. La DA qui est choisie, le côté bois du matériel.
4: Ouais, c'est top.
5: Enfin, voilà, ils ont fait une superbe édition. Voilà, c'est vraiment. Je pense que ça va être un des jeux un peu comme. Je vais pas le comparer à ça parce que c'est pas le même, mais God5 cette année.
4: Ouais.
5: On pouvait sortir avec plein de non-joueurs. Bah là, je pense que c'est celui-là, en fait, l'année prochaine qui va. Voilà, qui va pouvoir être sorti sans difficulté avec des personnes qui jouent principalement au Scrabble ou au Quirkle sans aucun problème et sans pour autant déplaire à des joueurs plus initiés, quoi.
4: Et ça sortira donc fin janvier, début février chez NetSmooth. Et parmi les jeux qui vont sortir pour Noël, est-ce qu'il y en a un? Parce que là, on a parlé que des jeux qui vont sortir en 2027.
5: Ouais.
4: Est-ce qu'il y en a un ou deux comme ça qui t'ont tapé dans l'œil?
5: Ouais,
4: tu connaissais déjà forcément.
5: Alors pas forcément que je connaissais du coup parce que j'en ai découvert qui arrive là. Il y a Metro Bingo qui arrive chez BlackRock, vient tout juste de sortir. Donc ça c'était très sympa aussi. C'est la réédition de Bout à Bout. Donc c'est un ancien jeu, mais du coup ils ont fait quelque chose de très sympa. Donc c'est du flip and du pioche and write, on va dire. On pioche des tuiles, on doit créer notre ligne de métro la plus longue possible et dans l'ordre croissant. Donc ça c'est vraiment quelque chose qui me plaît toujours.
4: Ouais.
5: Si je dis pas de bêtises, Anami qui sort cette année normalement.
4: Oui, je
5: crois. C'est un gros doute, mais je crois qu'il sort là. Donc
4: oui,
5: voilà, Anami, voilà, chez Muna Games, donc le nouvel éditeur français. Donc ça, c'est pareil, ça m'a bien convaincu. C'est aussi une réédition d'un ancien jeu, donc c'est un travail incroyable.
4: Si vous aimez le style de jeu comme Rebirth, c'est à peu près le même.
5: Oui,
4: la même chose.
5: C'est clairement ça, donc voilà, j'ai repéré ça. Après, j'ai pas les dates de sortie, mais je sais pas si
4: c'est au mois de novembre.
5: Seven Prophecies arrive.
4: Ah non, Seven Prophecies, c'est l'année prochaine. Donc
5: c'est
4: on aura l'occasion
5: prochaine,
4: de reparler. Merci beaucoup.
5: C'est l'extension d'Harmonies aussi.
4: Bah oui, où je t'ai battu, c'est ça?
5: Oui, tu m'as battu, mais je t'ai mis une pâté à Fantasy Tales.
4: Bon, allez, Morgane, merci beaucoup. On se retrouve la semaine prochaine pour une émission un peu plus classique.
5: Oui.
4: Et puis, on aura tout à l'heure, en fin d'émission, Béa, qui me donnera ses coups de cœur. Mais en attendant, on va retrouver Marianne Chouvet, directrice du Festival des Jeux de Vichy. Il y aura également donc Charlotte Lacroix pour Osmosis, son travail d'illustration. Et puis, on retrouvera aussi Antoine de Kodama pour le petit théâtre. Bref, plein de choses qui arrivent dans C'est ludique, restez là.

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1: On continue ce C'est Ludique spécial Vichy avec Marianne Chouvet, directrice du festival. Merci d'être avec nous une nouvelle fois.
2: Salut Mathieu.
1: Alors le salon professionnel vient de se terminer, le grand public s'apprête donc à envahir le palais du festival ce week-end. Quel premier bilan vous tirez de cette édition professionnelle?
2: Eh bien écoute, un bilan extrêmement positif, on a eu d'excellents retours sur l'accueil, sur la partie aussi business, je pense, entre les éditeurs, distributeurs et les boutiques. Une affluence au rendez-vous, un peu plus de un visitorat en croissance de plus 15% par rapport à l'année dernière.
1: D'accord.
2: Donc on est très contents et voilà, et donc c'est un bilan hyper positif.
1: Quel était l'objectif principal de cette édition 2026?
2: De satisfaire tout le monde, de s'assurer que les rendez-vous se passent bien, qu'il y ait de la fluidité dans toute l'organisation pour que ce soit le plus professionnel possible pour l'ensemble des participants.
1: Est-ce que du coup on peut dire que la fréquentation confirme aussi la place prise par le festival de Vichy?
2: Clairement, et puis on est fiers de ça, très clairement.
1: Quels ont été déjà, il y a peut-être eu déjà des retours des exposants, des professionnels que vous avez rencontrés durant ces 3 jours?
2: C'est ce que je te disais, les retours, nous on a eu beaucoup de remerciements, donc ça veut dire que le pari est gagné, on remplit l'objectif de satisfaire le visitorat, et ça c'est chouette, on est très contents. Puis en plus on avait une super météo, nous les travaux sont terminés, donc on a pu optimiser les espaces comme on le souhaitait au maximum, que ce soit en intérieur ou en extérieur. Donc c'était une très belle édition, on est très contents.
1: Alors on sait que beaucoup de boutiques viennent à Vichy pour préparer les ventes de fin d'année. Est-ce qu'on peut dire que Vichy aujourd'hui le baromètre de ce que l'on retrouvera dans les rayons à Noël?
2: Alors ça c'est dans les secrets des échanges entre boutiques, éditeurs et distributeurs, mais en tout cas tout le monde m'a dit que ils avaient eu des super échanges et que vraiment le festival remplissait son rôle. Donc ça c'est très très chouette. Puis nous aujourd'hui on a eu aussi une démarche cette année en développant des conférences.
1: Oui, j'allais justement venir sur les conférences.
2: Ouais. C'était une première année et on était plutôt satisfaits du retour qui a été donné. Ça a été apprécié. L'objectif c'était d'être sur des choses assez opérationnelles qui puissent servir aux boutiques. Servir aux éditeurs et distributeurs, avoir vraiment une notion aussi business là-dedans, qu'on reste pas que sur des théories, mais qu'on soit aussi sur du concret. Ça c'est quelque chose qu'on va développer encore dans les années à venir pour vraiment que ce soit au service encore une fois de notre visitorat.
1: Alors après les professionnels, c'est désormais le grand public qui va découvrir le festival ce week-end. Qu'est-ce que vous avez préparé pour les festivaliers?
2: C'est un week-end assez dense et intense. Il y a pas mal de nouveautés. On continue notre... l'objectif, c'est vraiment d'être axé famille. Moi, je veux absolument que ça transpire dans le festival, il est accessible à tous, même aux gens qui n'ont pas forcément l'habitude de jouer aux jeux de société et qui sont pas experts. Il faut venir découvrir. En plus, le festival est gratuit, donc c'est l'intérêt aussi de pouvoir venir découvrir des jeux, différents types de jeux, de 0 à plus de 100 ans. Tout le monde peut venir, bien entendu. Il y en a pour tout le monde. Les grosses nouveautés cette année, c'est quand même qu'on a l'auditorium Eugénie qui va être animé pendant tout le week-end. Des jeux géants entre guillemets, mais jeux avec beaucoup de participants qui se prêtent à ça en tout cas. Donc J-Gaming va prendre un peu la main là-dessus pendant tout le week-end. Ouais, pas mal. Après c'est d'autres équipes, c'est plus les équipes d'animation grand public, on va avoir la présentation de DJ Set 2, Antis 2, donc Malédiction par Monsieur Damien. Ouais, on a toujours nos petites box immersives, donc ça c'est aussi sympa. On va avoir des séances de loup-garou. Nouveauté aussi cette année, c'est quand même qu'on lance une bourse au jeu. Donc ça c'est aussi quelque chose qu'on souhaitait mettre en place depuis un petit moment et trouver un partenaire qui voulait bien travailler ça avec nous au sein du festival. C'est chose faite, Donc on est hyper content aussi de ce côté-là.
1: Quand on voit l'évolution du Festival des Jeux de Vichy, on imagine déjà les prochaines étapes. Quelles sont les ambitions pour les années à venir?
2: Oui, ben on s'agrandit aussi un petit peu cette année, puisqu'on a développé l'espace Asmodée, qui était un peu plus grand aussi cette année. Donc sur la partie pro, on essaie toujours de pousser un peu les murs. Là, c'est surtout d'arriver à gérer l'affluence, réfléchir peut-être à ouvrir un peu plus tôt pour pouvoir permettre aux boutiques qui le souhaitent de venir un peu plus tôt et que les éditeurs distributeurs puissent honorer tous les rendez-vous, puisqu'aujourd'hui ça a été un petit peu ce qui a pêché cette année, c'est qu'ils avaient énormément de rendez-vous et que du coup pas toujours des créneaux disponibles pour tout le monde. Donc voilà, on réfléchit à développer ça. Les conférences, on sait que ça a plu, donc on va développer aussi. Voilà, sur la partie professionnelle. Et puis sur le grand public, c'est surtout maintenant nous faire connaître et montrer que Vichy a aussi sa place sur le grand public et qu'il faut venir nombreux.
1: Merci beaucoup, Marianne.
2: Merci.

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1: Et on continue ce C'est Ludique maintenant avec Charlotte Lacroix. Bonjour Charlotte.
2: Bonjour.
1: Alors, félicitations pour cette récompense. Comment vous avez réagi lorsque vous avez appris de votre travail d'illustratrice sur Osmosis, c'était récompensé par le prix du GBL?
2: Eh ben, c'était dur de garder mes émotions. Donc j'avais vraiment les larmes aux yeux, c'était très émouvant. J'en ai parlé quand je suis montée sur scène, mais c'est mon tout premier jeu illustré et mon tout premier projet professionnel. Donc être récompensée aussi tôt dans ma carrière, c'est assez inespéré et très... ça fait du bien. Donc oui, c'était avec beaucoup d'émotion que j'ai réagi à ça.
1: Alors avant de parler d'Osmosis, racontez-nous un petit peu votre parcours. Comment s'est passée la rencontre aussi avec l'autrice Agnès Largeau et puis avec l'équipe des Géoplats?
2: Du coup, actuellement, je suis encore étudiante à l'école Émile Cole et c'est dans le cadre d'un stage professionnel pour valider ma licence dans cette école que j'ai fait un stage chez les Géoplats. Okay. Et en allant à Cannes, j'ai rencontré Agnès parce que le soir, on aime bien tester les protos des uns des autres. Et je lui ai demandé si je pouvais l'illustrer au moins pour compléter un peu mon book et à voir si ça plaisait à Florent et Agnès. Et en l'occurrence, ça leur a plu. Donc du coup, juste après mon stage, ils m'ont proposé d'illustrer Osmosis.
1: Et alors justement, quand on va vous confier un jeu à illustrer, vous commencez par quoi? Est-ce que vous lisez les règles? Est-ce que vous jouez au prototype? Est-ce que vous imaginez immédiatement un petit peu l'univers? Où il y a un travail un peu plus long de recherche?
2: Déjà, pour illustrer un jeu, c'est... En tout cas, pour moi, ça me paraît assez évident qu'il faut y avoir joué. Parce que du coup, on se rend compte déjà de l'impression en tant que joueur qu'on a par rapport au jeu. Parce que du coup, si le jeu est un peu lent, un peu doux, du coup, on va pas faire une illustration hyper rouge, hyper punchy.
3: Ouais.
2: Enfin, je dis rouge comme ça, mais... Donc oui, il faut y avoir joué avant et après. Là, dans le cadre d'Osmosis, il y avait quand même un tableau de fond sur une psychanalyste oubliée de l'histoire.
3: Ouais.
2: Donc, il fallait aussi garder une esthétique un peu historique, promis à neuf.
1: Oui, c'était un univers graphique assez particulier. Quel a été le

0: je pense pouvoir dire qu'on est fiers tous les deux avec Bonnie d'avoir créé ça ensemble. Ouais.
1: Est-ce qu'il y a des illustrations ou des cartes que vous avez dû recommencer plusieurs fois avant de trouver le bon équilibre entre votre univers graphique et puis les besoins du jeu?
0: Beaucoup. Alors, pas forcément entre mon univers graphique et les besoins du jeu, mais entre mon univers graphique et le... à quel point ça peut être conceptuel. C'est-à-dire que, par exemple, la machine... pardon, justement, j'allais dire l'inverse. Le microscope, j'ai dû faire 400 essais avant que les personnes oublient la machine à café et regardent vraiment un microscope. Et du coup, là, j'ai vraiment dû sortir du style qu'on s'était donné sur Osmosis et du coup, aller un peu plus vers du réalisme. Et c'est vrai que la limite entre le style Osmosis, que je vais appeler, et le réalisme était assez... assez compliqué, mais assez chouette à trouver.
1: Maintenant que vous avez reçu cette belle reconnaissance, est-ce que vous avez envie de continuer dans l'univers du jeu de société? Est-ce qu'il y a d'autres projets ou d'autres univers que vous aimeriez explorer?
0: Oui, évidemment. Bah, j'ai fait mon stage justement chez les Jeux pour rentrer petit à petit dans le monde ludique. Ensuite, j'ai fait un stage chez Gigamic et actuellement, je suis en stage chez Unfriendly Games.
1: D'accord.
0: Donc du coup, c'est vraiment mon but d'être dans ce milieu. Et c'est vrai que j'adore me lancer des défis. Osmosis, c'était un gros défi avec plus de 200 cartes à illustrer, avec un style très, très particulier. Et du coup, mon prochain projet, j'aimerais beaucoup que ça me donne encore un défi à rencontrer, quelque chose où j'ai pas l'habitude de faire. Ça me ferait vraiment plaisir.
1: Et pour terminer, quel conseil vous donneriez à un jeune illustrateur ou illustratrice qui rêve lui aussi de voir un jour ses dessins dans une boîte de jeu, sur une boîte de jeu?
0: Je dirais le culot. C'est très important. Alors, faut pas embêter à outrance les maisons d'édition, etc. Parce que bah, tout le monde a sa vie et si on vous harcèle, c'est pas bien. Mais si on a un but dans la vie, il faut vraiment essayer de tout faire pour aller le réaliser. C'est-à-dire que si on veut aller quelque part, il faut essayer d'aller de prendre plein de... d'aller voir plein de gens pour que bah, A qui dit AB qui dit AC, peut-être vous fera rencontrer D. Et c'est beaucoup de persévérance. Voilà, c'est ça que je voulais dire, c'est la persévérance avant tout.
1: Eh ben, merci beaucoup Charlotte et bonne continuation.
0: Merci beaucoup.

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2: Et dans C'est Ludique, on continue avec nos invités cette semaine. Il y en a beaucoup. C'est maintenant Antoine de Kodama. Bonjour Antoine.
3: Bonjour.
2: Alors félicitations pour cette récompense. Comment tu as réagi lorsque tu as appris que ton travail éditorial sur le petit théâtre était récompensé par le prix du GBL?
3: Alors j'ai réagi. Donc Cathy, la présidente du GBL, me met au courant à peu près 20 secondes avant que je m'assoie.
2: D'accord.
3: Donc j'ai dû me taire, en fait, surtout pour pas le dire aux autres. Et je faisais une petite blague du genre aux auteurs, je regardais, mais en tout cas, si vous n'avez pas le prix, bravo pour ce que vous avez fait. Donc voilà, ça a généré quelques blagues chez moi, mais en réalité, ouais, c'est de la fierté, bien entendu, de la fierté. Alors, c'est pas mon travail éditorial, en fait, c'est là où j'ai insisté. En fait, j'ai fait un discours express parce que j'aime pas ça.
2: Ouais.
3: Mais j'essayais surtout de dire dans mon discours, aussi bancal était-il, que c'est surtout un travail d'équipe, en fait. Nous, notre boulot d'éditeur, c'est surtout, en fait, accompagner les auteurs pour aller jusqu'au produit fini, en fait. Donc, nous, on les aide juste à porter une valise jusqu'au bout, quoi. Alors, en leur apportant une patte, en leur apportant des avis, en leur apportant un dispositif pour pouvoir faire des tests, puis des contacts avec les usines, etc. Tout ce que fait l'éditeur. Mais malgré tout, en fait, on ne fait que récupérer un bébé et accompagner ici une paire d'auteurs, parfois des autrices et des auteurs seuls, mais voilà. Donc, en gros, c'est essayer d'être un peu... d'orchestrer tout ça, quoi. Donc ouais, c'est tout seul, un éditeur ne fait rien, quoi.
2: Mais il y a eu un beau travail d'édition sur le petit théâtre.
3: Oui, mais encore une fois, cette boîte et cette idée de boîte, c'est issu de la toute première discussion qu'on a eue un an avant la signature avec Quentin.
2: D'accord.
3: Qui est un des deux auteurs, Quentin Guidotti. Et en fait, quand il nous a montré le jeu une première fois, donc c'était lors de Cannes 2000, je sais plus combien, on a testé une version qui n'était pas, à mon sens, aboutie, en fait. Donc on a pas mal discuté, et puis déjà l'idée avait germé de faire cette boîte avec des actes séparés, etc., et des scènes séparées, et c'est toujours resté. Mais en fait, c'est pas l'idée de l'éditeur, c'est l'idée d'une discussion commune qui a fait qu'on est arrivé à quelque chose qui nous ferait envie, et puis en fait, c'est resté. Et un an après, on s'est revus, ils nous ont proposé une nouvelle version, et c'est là qu'on a signé.
2: Alors, le petit théâtre, c'est le tout premier jeu de Kodama. Est-ce que ça donne aussi une dimension particulière à cette récompense et à ce projet?
3: Oui, ça donne une dimension particulière parce que c'est le premier jeu de Kodama, mais c'est un jeu qui s'ajoute à une liste qui suivait Lumberjack
2: Studio. Bien sûr.
3: Donc,
2: ouais.
3: La Kodama, c'est la même entité au niveau de la loi, c'est la même entité au niveau du greffe. C'est juste que ça a coûté des sous de déposer un nouveau nom. Mais en fait, c'est juste une renaissance parce que ça faisait 10 ans qu'on existait et on a décidé de changer de nom. On a décidé aussi de recentrer un peu la ligne éditoriale sur du jeu familial. Les Lumberjacks, ouais, au début, ils éditaient des jeux un peu initiés, parfois experts. C'était au compte-gouttes. Là, c'est vraiment du jeu familial. Donc, ça initie une suite de jeux essentiellement familiaux. Ouais.
2: Qu'est-ce qui t'a séduit dans le projet dès le départ? Parce que on parle de prototype et la boîte que les joueurs découvrent aujourd'hui. Quelles ont été les principales étapes de ce travail éditorial?
3: Alors, ce qui m'a séduit, il y a deux questions. Les principales étapes, c'est la deuxième. Et la première, c'est ce qui m'a séduit. Ce qui m'a séduit surtout, c'est... déjà le plaisir qu'ont eu Quentin et Grisha de nous proposer ce jeu. On voyait vraiment qu'ils croyaient en leur projet. Il y avait quelque chose de vraiment original. Il y a quelque chose de réellement différent avec le petit théâtre. Hein. Alors c'est un jeu coopératif, mais c'est un jeu coopératif qui est réellement accessible aussi aux plus jeunes. On peut vraiment. Et puis il y a une base de puzzle game dans ce jeu-là qui se fait par le verbe, un peu à la manière du jeu Baba Is You. Alors c'était l'origine de la réflexion, mêlée à une thématique qui est pas du tout quasiment pas très traitée dans le jeu de société. Enfin c'est un tout. Il y avait vraiment plusieurs doses d'originalité. Alors c'était un sacré challenge, hein, parce que mine de rien, comme tu dis, quelles sont les étapes? La première étape, ça a été de trouver la solution pour que le jeu fonctionne. Ensuite, après, la deuxième étape, ça a été d'imaginer une histoire. Donc ça, c'était beaucoup le travail de Quentin, parce qu'il aime beaucoup écrire des histoires, il fait beaucoup de jeux narratifs. Et ensuite, après, le travail éditorial, ça a été de savoir comment agencer et toutes ces scènes qui, alors à la base il y avait les trois actes qui étaient jouables indépendamment.
2: Ouais.
3: Et puis finalement on a pris la décision au milieu du projet à peu près de faire une histoire complète et une histoire qui se suit avec obligatoirement des temps forts et des temps un peu plus calmes histoire de reprendre pour pouvoir faire des pauses dans l'histoire qu'on se fait. Alors il y a une volonté de faire un jeu rejouable parce qu'il n'y a pas toujours une seule façon de réussir les scènes. Mais malgré tout, il y a beaucoup de gens qui vont le jouer qu'une fois. Mais l'idée, c'était aussi de leur donner vraiment du plaisir sur s'ils le jouent qu'une fois, quoi. Et puis enfin, la dernière étape, ça a été de créer le packaging, de faire l'illustration avec Olivier, de garder le thème du théâtre. Et puis les voix aussi, Dominique qui a fait des voix, ça c'est, il a testé le jeu en fait, c'est un ami de Thomas qui est associé et développeur chez nous. Mmh. Et puis il était chez lui, il lui a fait tester le jeu, il lui a dit mais ça pourrait être génial de faire des voix. Et en fait la petite phrase n'est pas tombée n'importe où et en fait on lui a proposé de faire lui-même les voix puisqu'il est comédien en fait.
2: Bah oui, oui. Quel a été le plus gros défi sur le petit théâtre? Est-ce qu'il y a eu des choix aussi importants, des éléments que vous avez dû peut-être modifier ou même abandonner au cours du développement?
3: On n'a pas abandonné grand chose en fait, c'est ça qui est génial.
2: Cool.
3: En fait, vraiment les auteurs. Alors je pense que Quentin a dû abandonner l'idée de faire les trois actes séparés qui racontaient la même histoire. En fait, au tout début, on pouvait partir là où on voulait.
2: Ouais.
3: En termes d'équilibrage du jeu, c'était génial comme idée. Mais en fait, on pouvait pas équilibrer le jeu comme on voulait. Donc ça a été abandonné en cours, mais c'était vraiment un concept qui a été abandonné. On n'a pas abandonné les scènes elles-mêmes. C'est juste de la narration. Donc le plus gros défi, ça a été d'avoir une narration qui soit légère aussi et quand même profonde, parce qu'il y a des thèmes abordés dans le petit théâtre. Mmh. Si on gratte un petit peu sous la carapace, en fait, on se rend compte que la princesse qui s'émancipe de son papa un peu autoritaire, si je veux faire un ultra résumé, les gens comprendront ce que je veux dire. Mais donc il y a un message assez fort en fait. Et malgré tout, c'est très léger. Si on n'a pas envie d'aller chercher de message, en fait, on s'éclate parce que l'histoire est super bien écrite, quoi.
2: Donc le résultat final correspond à ce que tu imaginais au début du projet?
3: Ouais, là pour le coup je peux pas développer, mais j'ai qu'un seul mot, entièrement, quoi.
2: Ouais.
3: Entièrement.
2: Dernière chose, Antoine, quelle surprise nous réserve Kodama pour la suite?
3: Alors Kodama pour la suite, là, d'ici la fin d'année, en fait, on a l'extension de Moustache.
2: Mmh.
3: Moustache qui est notre jeu phare en ce moment, qui est accessoirement depuis la création de la société il y a plus de 10 ans, qui est notre meilleure vente.
2: D'accord,
3: ok. Donc c'est vraiment un jeu pour nous qui est super important. Donc on a une petite extension qui est sur le thème des caméléons.
2: D'accord.
3: Et donc il y a 11 cartes caméléons qu'on ajoute au paquet. Donc quand on distribue le jeu, on distribue 2 cartes de plus par joueur par rapport aux règles de base. Et en fait, les caméléons apportent... en fait, on peut les jouer à la place de n'importe quelle couleur, même si on a la couleur.
2: Ah ouais, d'accord.
3: Ça permet de venir. En fait, elles vont comme ça. Ça paraît simple, mais en fait, en fonction des contrats qui vont être des cartes règles qui vont être tirées, on va jouer les caméléons de manière totalement différente, soit pour se défendre, soit un petit peu pour attaquer les autres, etc. Donc, ça apporte vraiment de la profondeur à partir du moment où on commence à jouer toutes les cartes règles. On a la version collector de Solstice. Il va sortir pour Essen, qui arrivera un tout petit peu plus tard en France, mais l'avant-première à Essen. Donc c'est une version tout en bois, réillustrée par Axel Soupakat, qui est un illustrateur local. Pour la première fois, on fait travailler quelqu'un à côté de chez nous, qui travaille déjà avec nous en tant que graphiste.
2: D'accord.
3: Et donc après 2027, si on va un peu plus loin, on a Flamingo. Un jeu de cartes très familial, très fun, qui génère pas mal d'émotions, un peu de couinement, un peu de grincement, mais aussi des sauts de joie. Donc qui arrive, un jeu de Grisha Germain, qui est un des auteurs du petit théâtre.
2: D'accord, ouais.
3: Qui arrive fin janvier, début février. Milieu année, on a un jeu d'ambiance qui s'appelle la Gerbille Cosmique, qui est un jeu de questions, dans lequel on a une gerbille qui veut en apprendre un peu plus sur les humains et sur le monde de manière générale, et qui va nous poser des questions. Donc une partie, c'est 8 questions, et en fait l'idée, ce sera d'être d'accord mais pas trop.
2: Okay.
3: Une gerbille, un petit tir à la corde, ou une gerbille qui sait pas de quel côté elle doit partir, mais en fonction du nombre de réponses où on est d'accord, elle va partir dans un sens, et les nombres de réponses qui sont pas d'accord, on va dans l'autre sens. Mais c'est des questions qui peuvent être des questions générales, mais des questions à trous, des choses, par exemple, quel est le temps de cuisson d'un œuf mollet, bien entendu personne ne sera d'accord, etc. Donc il y a plein de trucs. Plein de questions, il y a 70 cartes questions, il y a 8 questions par
2: D'accord.
3: carte. D'accord. Il y a beaucoup de travail d'écriture. Et puis en fin d'année 2027, on a un jeu qu'on avait déjà présenté pour cette année qui a été reporté, qui s'appelle La couleur de l'imaginaire, dans lequel en fait on va aller comprendre pourquoi le monde de l'imaginaire a perdu toutes ses couleurs et on va l'aider à retrouver ses couleurs, tout simplement. Donc,
2: de bien beaux projets en tout cas.
3: Ouais, c'est super. On a Là, j'avoue qu'on a quand même un line-up qui arrive qui est quand même assez incroyable de par sa diversité et la force de chacun des projets.
2: Eh ben, merci beaucoup, Antoine, d'avoir été dans C'est Ludique.
3: Merci à toi de m'avoir écouté.
2: À bientôt.
3: À bientôt.

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1: Et dans C'est ludique, pour clôturer cette émission spéciale des Jeux de Vichy, on va retrouver Béa. Salut Béa.
2: Salut Matt, comment ça va?
1: Bah ça va bien et toi?
2: Bah oui, très bien, un petit peu fatigué mais ça va.
1: Alors on n'a pas eu le temps d'enregistrer à Vichy, on s'est vu un petit peu en coup de vent parce que chacun avait ses rendez-vous. C'est le moment de faire un petit point justement sur tes trois coups de cœur du salon.
2: Oui, après ça a duré 2 jours pour moi, donc j'ai pas eu le temps de tout voir, donc je suis désolée si je n'ai pas vu tout le monde, voilà. Mais effectivement, j'ai eu quand même des jeux qui m'ont un petit peu tapé dans l'œil, voire même carrément tapé dans l'œil.
1: Alors, un carrément tapé dans l'œil, est-ce qu'on commence par celui-là ou on attend?
2: Ah bah non, on attend, on va le dire en dernier, voyons.
1: Allez, on commence par les deux qui t'ont tapé un petit peu dans l'œil.
2: Non, ils m'ont carrément tapé dans l'œil aussi, mais il y en a un, disons, que je n'arrête pas d'y jouer encore, tu vois. Donc,
1: ah oui, d'accord, ok. Alors, on commence par lequel?
2: Alors, le premier, c'est Metro Bingo. Donc, Metro Bingo, c'est un jeu de Yoshisha Itsubaki, donc un jeu japonais. Ouais. Et c'est chez Happy Baobab. Donc, c'est un jeu qui paye vraiment pas de mine. Il est chez BlackRock. C'est un roll and write. Alors, pas vraiment roll and write, plutôt bingo and write. L'idée, c'est que on va avoir... Oh, j'invente des mots comme ça. On va avoir une petite feuille, on va avoir un pochon dans lequel on va tirer des tuiles qui sont numérotées de 1 à 30. Mm-hmm. Il y a 2-3 tuiles spéciales. Et donc, sur notre petite feuille, nous allons avoir des lignes de métro avec des stations qu'il va falloir remplir. Donc, quand on les remplit, en fait, il va falloir faire des lignes de valeur croissante en fonction des numéros que l'on tire. Sauf que bien sûr, au début, si c'est facile, petit à petit, ça va être de moins en moins simple, puisque les numéros, enfin les stations vont forcément se remplir, et le but va être d'être, comme je disais, de faire des lignes avec des valeurs croissantes les plus grandes possibles.
1: Ouais.
2: Plus on a de valeurs, plus on a de points. Par exemple, si on a réussi à mettre 7 valeurs adjacentes côte à côte, eh bien on va marquer 50 points par exemple.
1: D'accord.
2: Bien sûr, il y aura des moments où il y aura qu'une seule station qui sera toute seule entre deux lignes croissantes. Du coup, là, ça fait 0 point. Et ce qui est chouette, c'est que dans la boîte, tu vas avoir 4 destinations, 4 villes qui vont présenter du coup des fiches différentes avec des petits twists. Alors, comme je disais, ça attire pas l'œil tout de suite, mais c'est extrêmement satisfaisant à jouer. Moi, c'est un petit jeu de vieux et moi, j'adore les petits jeux de vieux comme ça. Je trouve ça hyper chouette. C'est très chill et moi, c'est ce qui me plaît. Donc ça, c'est le premier. Metro Bingo qui paye pas de mine, mais si vous le voyez passer, n'hésitez pas à y jeter un petit coup d'œil. J'ai
1: et
2: du mal.
1: Et ça tombe bien parce que je le présente la semaine prochaine. Donc,
2: voilà.
1: Comme ça, nickel.
2: Et est-ce que tu y as joué?
1: Et bien sûr, j'y ai joué. Bien sûr, j'y ai
2: et
1: joué.
2: Alors?
1: Et j'ai beaucoup aimé aussi.
2: Bah oui, tu vois, on s'y attend pas.
1: On s'y attend pas, effectivement.
2: Alors, oui.
1: Le deuxième,
2: c'est Crayon et Dragon de Rob Fisher et Adam Partner. Et c'est illustré par Béatrix Papp et c'est chez Ori Game. Ça, c'est encore un jeu de flip and write, pour le coup. Oui, j'aime beaucoup cette mécanique-là. C'est un jeu que j'ai découvert tout à fait par hasard à la soirée Néoludis. Je m'y attendais pas. Et c'était vraiment cool aussi. Donc lui, il n'est pas pour cette fin d'année, il est pour l'année prochaine.
1: Ah, on a le temps alors, forcément.
2: Oui, on a le temps, mais tu m'as demandé le coup de cœur. Et il en fait partie.
1: Bien sûr.
2: Donc là, il est encore en work in progress. L'idée, c'est qu'on est sur un jeu de flip and ride de construction de château. Donc concrètement, comment ça va se passer? On va avoir notre petite feuille qui est divisée en grandes colonnes et petites colonnes en alternance. Et on va flipper 3 cartes. Ces 3 cartes, tu vas avoir des cartes structure, donc qui peuvent être des tours, des ponts et des toits. Les tours, elles ont une valeur. Et en fait, il va falloir construire les tours les plus hautes possibles dans les grandes colonnes par ordre décroissant. Donc, il vaut mieux commencer par une tour 8 ou 9, par exemple. Et plus la tour est haute, plus elle va rapporter 2 points.
1: D'accord.
2: On va pouvoir, si on le souhaite et qu'il y a un toit d'apparent, construire un toit. Les toits ont des drapeaux. Le premier qui construit un toit va avoir 3 drapeaux, puis 2 drapeaux, puis 1 drapeau. Et chaque toit rapporte des points, par contre. Chaque drapeau rapporte des points. Par contre, si on construit un toit, forcément, on est obligé d'arrêter la construction de la hauteur de la tour. Et enfin, on va avoir des ponts. Les ponts peuvent se mettre entre 2 tours dans les petites colonnes qui sont du coup entre les grandes. Et ça peut servir de fondation pour construire une petite tour. Donc là aussi, plus elle est haute, plus elle va rapporter des points. Donc ça, c'est les cartes de structure. On va avoir aussi des cartes petites créatures qui peuvent apporter des pouvoirs et on va avoir des personnages royaux, donc il y en a 3, vous allez avoir Roi Louis, Reine Margot et Princesse Aliénor. Et en gros, au début de la partie, on aura pioché un scoring pour chaque personnage et donc on va pouvoir placer ces personnages dans les tours et essayer de marquer des points en fonction de leur scoring. Le truc qui est chouette aussi, c'est qu'à chaque fois qu'on prend une carte, eh bien, on va gagner une ressource. Donc, elle est située en bas de la carte. On va avoir des haricots. Donc, on va cocher une case haricots dans notre feuille, sur notre feuille. Lorsqu'on termine, c'est un petit tableau. Et lorsqu'on termine une colonne, on va pouvoir dessiner une liane, en fait, dans une des petites colonnes. Et plus elle est haute, plus elle va rapporter des points. On va pouvoir avoir du vert qui va nous permettre de construire des fenêtres. Celui qui a le plus de fenêtres remporte des points. Des bannières, et ainsi de suite. Enfin bref, ça se joue en deux manches. Et le petit twist, c'est que tu vas avoir un dragon qui va arriver, deux dragons par manche, exactement. Exactement. Et ces dragons, si tu n'as pas réussi à amasser assez d'or, qui est aussi une ressource, eh bien, tu vas devoir le positionner en haut d'une tour et du coup, il va t'empêcher de la monter. Par contre, si tu as amassé suffisamment d'or, et ben, du coup, tu vas pouvoir sacrifier ton or pour le donner au dragon. Donc voilà. Et ben, écoute, moi, ça, je saurais pas expliquer pourquoi ça m'a beaucoup plu. Peut-être le côté très satisfaisant de dessiner son château. Ça m'a énormément plu. Il y a toujours plein de choix à faire. Enfin, moi, je me suis retrouvée plusieurs fois.
1: Est-ce qu'il faut être fort en dessin ?
2: Non.
1: Non. Ça va.
2: Alors, moi, c'est simple. Hein. Pour mes dragons, je dessinais un dé avec des ailes. C'était moche à souhait, faisait le taf.
1: Ok.
2: mais c'est quand même très satisfaisant de dessiner son château et de le voir ses tours monter. Et moi aussi, ce qui m'a énormément plu, c'est la direction artistique. J'ai trouvé ça très très chouette et que ça sortait un petit peu de l'ordinaire. Donc c'est vraiment dans des tons bleu, blanc et orange. Et c'est très très cool quoi. Donc ouais, moi vraiment, deuxième coup de cœur.
1: Donc deuxième coup de cœur, encore un jeu avec des crayons hein.
2: C'est ça.
1: Et alors, est-ce que le gros coup de cœur, y a-t-il des crayons du
2: haut ? Non, il n'y a pas de crayons, il y a juste des cartes.
1: Des cartes.
2: Puisqu'il s'agit
1: De
2: Mirage.
1: Mirage, d'accord.
2: Oui, Mirage de Ludovic Vincent et Virginie Vincent, et c'est illustré magnifiquement par Zahé Liven, et c'est un petit éditeur dont on n'entend strictement jamais parler. Exactement, on est chez Suverti. Donc Mirage, c'est un petit jeu de cartes qui va s'inscrire dans la lignée de Symbiose, mais personnellement j'ai trouvé en peut-être plus accessible que Symbiose encore, mais pour autant il y a quand même pas mal de choix. Donc l'idée c'est qu'on va devoir piocher 10 cartes, et ces 10 cartes vont se scorer entre elles. On va avoir un tableau de cartes, donc du coup une rivière qui est en fait un tableau de cartes.
1: Ouais.
2: Au centre de la table, il va y avoir des couleurs pour chaque ligne et pour chaque colonne qui correspond aux couleurs des cartes. Et au moment où on va prendre une carte, et ben par exemple si je prends une carte jaune, ça veut dire qu'au prochain tour, je serai obligé de prendre une carte dans la ligne ou dans la colonne jaune. Et donc ça c'est une contrainte qui est toute légère mais qui fait vraiment tout le sel du jeu, puisqu'il va falloir réfléchir possiblement au prochain tour. Sur les cartes, on va avoir des animaux, donc des daims, enfin des biches, des fennecs, des scorpions et des aigles. Et du coup, ben, ça va scorer aussi en fonction des couleurs. Par exemple, si t'as quatre couleurs de telle et telle couleur, tu vas marquer 7 points. Si tu vas avoir 3 points par fennec, ce genre de choses. Donc, on va falloir faire comboter les cartes tout en ayant cette contrainte. Et ben, la partie dure quoi? 10 minutes, un quart d'heure? Moi, j'arrête pas de les enchaîner. Je le fais découvrir à tout le monde.
1: Ouais.
2: Vraiment, le jeu, je m'y attendais pas. J'avais découvert au flip et j'avais bien aimé, mais sans plus. Après, le flip était compliqué cette année, donc j'avais pas forcément un bon ressenti sur les jeux que je testais. Mais là, ça a été immédiat, quoi. C'est-à-dire que j'ai refait une partie, j'ai fait, ah ouais, je prends.
1: Mais Subverti fait des jeux plutôt sympas, hein, des petits jeux plutôt sympas.
2: Bah, moi, c'est vraiment mon préféré de Subverti, là, pour le coup, tu vois.
1: Et alors, maintenant, tu m'as donné tes 3 coups de cœur. Quel jeu tu penses qui vont cartonner à Noël?
2: Pour moi, il y a 2 jeux qui sortent du lot en termes de carton. Tu vas avoir Babiol chez Moonagame, qui est une nouvelle maison d'édition. Donc Babiol, on est vraiment sur le petit jeu. Alors le jeu est très bien en soi, mais là, je vais en parler en tant que produit. C'est un excellent produit. C'est-à-dire que c'est un jeu qui est très mignon. Donc on le connaît aussi sous le nom de Trick and Trove. C'est un jeu de collection un peu à la Salt and Pepper avec du draft ouvert. Donc la mécanique est très facile. On va collectionner des petites babioles, justement, qui vont marquer des points selon une certaine manière. En fait, si j'en ai 3, je vais marquer X points. Si j'en ai 4, je vais marquer X points. Ah, si j'en ai 5, je retombe à 0. Donc voilà. Et en fait, c'est tout simple comme mécanique. C'est malin. C'est très mignon. Et ça vaut 20 euros. On est vraiment dans du l'animo-anthropomorphisme, hyper bien dessiné, hyper cliqué. Donc ça, vraiment, à Noël, ça va cartonner en petit jeu. Voilà.
1: Okay.
2: En deuxième jeu, qui va cartonner, je pense qu'il y aura Wingspan Pocket.
1: Ouais.
2: Parce que ça reste à licence Wingspan,
1: parce que
2: c'est très beau, parce que c'est 20 euros et que le jeu marche excessivement bien. Moi, j'ai fait au moins 4 ou 5 parties et je trouve ça, je me suis dit, mais oui, c'était évident quoi. Pour moi, ceux qui aiment jouer à Forêt Mixte, ils vont se retrouver dans Wingspan Pocket par exemple. Et enfin, le dernier en un peu plus gros jeu, c'est Anami, donc la réédition de Samurai chez Muna Game aussi, que je trouve vraiment, on va avoir un petit côté Rebirth avec de la pose de tuiles, mais dans un univers japonisant très épuré, très beau, avec des beaux jetons en bois. Donc pour un prix de 40€, ça aussi, ça reste un magnifique objet à mettre sous le sapin. Et ben, ceux qui veulent mettre un petit peu plus, qui peuvent mettre un petit peu plus et qui veulent vraiment faire un beau cadeau aussi, et ben ils peuvent partir sur Anami. C'est vraiment les trois jeux qui, en termes de produits, peuvent faire un succès à Noël.
1: D'accord. Est-ce qu'il y a eu du jeu externe qui t'a marqué un petit peu ou pas du tout? T'as pas eu le temps?
2: Alors, je me suis renseignée sur du jeu externe, bien sûr. Tu vas avoir le nouveau Super Meeple Greenwood, je crois, que j'aimerais essayer. Donc enfin, on note l'arrivée de Transpersonnage. Ça fait un an et demi qu'on nous en parle. Mais sinon, alors, moi, celui qui m'a plus vraiment... Enfin, plus, je sais pas. En tout cas, ce qui m'a vraiment interpellée, c'est le Cercle des Confins chez Novalis, avec où tu vas avoir... Donc, c'est un jeu de Roll & Write. Oh, dans l'univers... Mais tu sais très bien que c'est une de mes mécaniques préférées. Dans l'univers du Seigneur des Anneaux, on va pouvoir le rapprocher. Alors, attention, je n'ai pas joué au jeu, donc c'est vraiment quelque chose que je dis comme ça. Mais en tout cas, au pitch, ça m'a rappelé Twilight Inscription, que j'avais adoré, parce que c'est un jeu dans lequel on va devoir, donc très asymétrique, on va devoir d'un côté essayer de deviner où est la communauté de mon adversaire de droite, et de l'autre côté on va essayer de nous-mêmes protéger notre communauté. Donc ça, c'est vraiment très bien. Et Microlonie m'a aussi demandé.
1: Microlonie, oui, bien sûr.
2: J'ai pas pu y jouer. Et pourquoi pas? Et Soussayer aussi. Enfin, c'est vraiment, voilà. En jeu expert, il y a un petit peu plus de choix. Aurax, Soussayer, ouais. J'ai trouvé que cette année, en termes de jeu expert, t'avais quand même un petit peu plus de choix que les autres années.
1: Ouais. C'est vrai. Eh ben, merci beaucoup, Béa.
2: Mais je t'en prie, c'est normal.
1: Pour tes coups de cœur.
2: Avec grand plaisir. J'espère que tu t'es amusé, toi. On s'est un peu croisés, comme tu l'as dit.
1: Effectivement. On a découvert plein de choses. On a eu le temps de jouer. Enfin, il y a eu plein de choses.
2: Si, à noter que j'ai pu tester, je préfère signaler aussi, Eternal Seven.
1: Oui. Et alors, tu as bien aimé?
2: Alors, moi, j'ai adoré parce que j'adore les jeux de défausse.
1: Ouais.
2: Mais par contre, c'est pas du tout la même chose rien à voir. Donc, il faut vraiment... Exactement, rien à voir. Moi, j'ai préféré Eternal Seven, mais je conçois que je pense que ça fera pas forcément le même succès qu'Eternal Deck.
1: Alors moi, j'ai bien aimé, tu vois, les terrasses de Canoa.
2: Oui, c'est bien les terrasses de Canoa aussi.
1: Je pense que ça, niveau jeu de tuiles, si tu cherches un jeu de tuiles, ça va être sympa.
2: Je pense aussi qu'il peut faire partie des jolis cadeaux à mettre sous le sapin.
1: Oui, je pense aussi, effectivement. Il y aura, moi, dans mes... Alors, jeu expert, on va l'appeler expert moins Tea and Rum.
2: Ah ouais, alors moi, pour le coup, je l'ai vu, mais je ne m'y suis pas attardée. Ok, je regarderai.
1: Voilà, regarde là-dessus. Et puis, alors, un jeu, mais qui ne sortira pas tout de suite chez Cocktail Games. C'est un jeu d'ambiance, premier arrivé, premier servi.
2: Oui, celui-là est très bien aussi.
1: On a joué. Bon, il y a plein de choses, hein. On ne peut pas tout citer, bien sûr.
2: Non.
1: Mais j'ai fait aussi Concept Story, enfin bon, bref, plein de choses.
2: Ah, et puis les Royaumes Déchirés, c'est quand même le truc très original qui sort cette année.
1: Voilà aussi, ouais. Eh bien, merci beaucoup Béa, et on se retrouve la semaine prochaine.
2: Exactement. Eh ben merci à toi, Matt. Repose-toi bien. Je ne sais pas où t'en es de ton manque de sommeil.
1: Ça va.
2: Ça va.
1: C'est rattrapé.
2: T'as géré.
1: Ouais.
2: Il s'est rattrapé. Bon, parfait.
1: Merci.
2: Je te souhaite une bonne journée. Au revoir tout le monde.
1: Salut Léa. Et nous, les amis, on se retrouve bien entendu dès lundi à partir de 9h pour Un jour, un jeu. Et bien sûr, samedi pour la grande émission. Salut, bon week-end.
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Bonjour, voici l'éphéméride pour ce 12 septembre. Aujourd'hui, nous souhaitons une bonne fête aux Elvis et Apollinaire. Bon anniversaire à Michel Drucker, il est né en 1942. Bon anniversaire à Mylène Farmer, née en 1961, et à l'acteur Jason Statham, né en 1967. Voici le numéro 1 du jour.

0: Nous sommes en 2005, la chanteuse Shakira est de retour avec un nouvel album, un album en espagnol. Le premier extrait s'appelle La Tortura, en duo avec Alejandro Sanz. Le single se classe 7ème du top 50 en France un 12 septembre 2005. Ce titre restera 9 semaines classé dans les 10 premiers. On termine avec un événement le 12 septembre 1954. C'est la première diffusion de la série Lassie aux États-Unis sur la chaîne CBS. Bonne journée et à demain.
1: Et bonjour. Est-ce que vous avez pensé à inviter vos voisins pour un dîner, vous ?
2: On attend du monde ?
3: Ce chemisier, il est joli, il te va très bien.
4: Ah oui ? Eh ben, tu pourrais me dire ça plus souvent.
1: Et ses voisins, dans la comédie américaine L'Invitation, sont plutôt du genre bruyant. Madame fait souvent entendre que son couple est en pleine forme, tout le contraire du couple qui lance l'invitation. Cette comédie, réalisée par Olivia Wilde, dans laquelle elle joue, va loin, c'est drôle et mordant. On y retrouve Seth Rogen, Penelope Cruz et Edward Norton à ses côtés. Et on peut s'interroger sur le fait que c'est la version US, 6ème remake du sentimental espagnol qui va le plus loin de tous les films. Olivia Wilde. C'est intéressant parce que je pense que je suis d'accord pour dire que la société américaine est profondément liée à ses racines puritaines. C'est un pays très jeune et je pense qu'il faudra beaucoup de temps pour que cela évolue. C'est intéressant que vous ayez eu l'impression que ce n'était pas puritain parce que je pense que ce que nous avons essayé de faire, c'est dire toutes les choses que beaucoup de couples américains, beaucoup d'entre eux, aimeraient pouvoir dire à haute voix et peut-être qu'ils le feront après avoir vu le film. C'est notre espoir.
5: Bonjour.
6: Je peux vous aider?
5: C'est magnifique ici. Si vous faites ce qu'on dit, il arrivera à personne.
1: Dans Histoire de la nuit, adapté du best-seller de Laurent Mauvignier, Nora fête son anniversaire au sein de son entreprise. On s'apprête à le fêter chez elle également. Mais trois hommes inquiétants débarquent. Benoît Magimel est l'un d'entre eux. Nous voici plongés dans un thriller spectateur d'une tension extrême. Benoît Magimel.
7: Ce personnage, pour moi, c'est un homme à qui on a volé sa vie, qui s'est retrouvé, qui a été privé d'amour, qui a été quitté. C'est un homme qui a été enfermé, qui a fait de la prison. Ça laisse des traces. Un type qui a été en isolement, qui a vécu pendant 10 ans sans avoir de réponse, sans comprendre en fait ce qui lui est arrivé.
8: Jacques m'a toujours dit, je pense qu'il faut attendre la bonne, je pense qu'elle viendra au bon moment. Et comme tu sais, si tu penses bien,
7: il t'arrivera
8: que du bien.
1: Enfin, avec Si tu penses bien, voici un film puissant sur les violences psychologiques au sein du couple. Gilles l'espérait, le grand amour a frappé à sa porte lors de sa rencontre avec Jacques. Mais rapidement, le Jacques que connaissait Gilles se montre différent. Géraldine Nakache, qui avait jusqu'ici signé que des comédies, réalise et Clémentine Sélarié joue la mère de l'héroïne principale. Écoutez-les.
9: Quand je me suis engagée dans cette écriture avec David Lambert, mon co-scénariste, on a effectivement rencontré pas mal de victimes qui ont jalonné toute l'écriture du film, et pour rendre hommage à ces Gilles, ça me semblait aussi intéressant pour ce film que pour la première fois, même si c'est le 4e film, je ne donne pas mon enveloppe à l'héroïne du film.
10: Ce film est très important parce que énormément de femmes sont victimes de violences, qu'elles soient mentales, physiques, et que ce problème n'est pas vraiment traité, enfin je veux dire, parce qu'il est complexe, parce que il y a de l'amour là-dedans, et être une mère d'une femme qui est victime de violences conjugales, c'est l'horreur.
1: Allez, bon ciné à toutes et tous.
0: Salut à tous, c'est Greg pour l'Actu Gamer. Si t'es fan de jeux vidéo, t'es au bon endroit. Et cette semaine, on va parler de Hot Wheels Infinity Rush. Affranchissez-vous du circuit orange et sautez dans un monde à taille Hot Wheels et explorez librement 4 îles au défi et à l'atmosphère unique, un monde plein d'aventures, obstacles à détruire et d'objets secrets à découvrir et d'activités épiques à surmonter. Chaque île dépend d'un Rush Master, le boss que vous devez battre, terminer des événements pour débloquer ses défis et battez-le pour lui prendre sa voiture et son titre. Lorsque vous aurez conquis les 4 îles, la couronne de Rush Master ultime vous reviendra. Domptez 4 types uniques de véhicules, les universels, les énormes titans ou encore les agiles dérapeurs et les speeders, rapides comme l'éclair. Chaque catégorie offre une approche différente de la course. Choisissez vos bolides préférés, formez votre Rush Squad et préparez-vous à relever tous les défis. Et ce n'est pas tout, vous pourrez aussi personnaliser votre voiture jusqu'aux jantes. Découvrez et collectionnez plus de 150 véhicules au fil des événements, des activités et des défis. Débloquez des modèles rares, remplissez votre garage et prenez la route avec quelques-unes des stars de l'univers de Hot Wheels. Hot Wheels Infinited Rush sortira donc le 10 septembre prochain sur PC, PS5, Xbox Series et Nintendo Switch 2. C'était Greg pour l'Actu Gamer, bon game et à la semaine prochaine.
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2: Bonjour à tous. Le gouvernement prévoit de geler les APL en 2027. Elles ne seront pas réduites, mais elles ne seront pas non plus revalorisées avec l'inflation. Le ministre du Logement, Vincent Jeanbrun, parle d'un petit effort demandé à tous, alors que l'exécutif cherche 54 milliards d'euros d'économies pour le prochain budget. Côté impôts locaux, la facture devrait rester relativement stable cette année. La taxe foncière est réduite dans 81% des communes. En revanche, pour les résidences secondaires, la taxe d'habitation augmente dans plus d'une commune sur cinq. À Montpellier, la hausse de la taxe foncière atteint près de 11%. Et puis, 8 ans après le début du mouvement des Gilets jaunes, des appels à retourner dans la rue et sur les ronds-points circulent à nouveau sur les réseaux sociaux. À Marseille, un rassemblement est notamment prévu aujourd'hui sur le Vieux-Port. Une petite mobilisation a déjà eu lieu cette semaine dans le nord de la ville. Direction maintenant la Gironde. Un ancien animateur périscolaire de 52 ans est soupçonné d'agression sexuelle sur une fillette de 4 ans. Des fichiers pédopornographiques ont également été retrouvés sur son ordinateur. Il est placé sous contrôle judiciaire dans l'attente de son procès. À Lyon, un adolescent de 15 ans proche de l'ultra-droite a été mis en examen pour un projet d'attaque terroriste contre un lycée. Il a été placé sous contrôle judiciaire avec notamment un suivi éducatif et psychologique. À l'étranger, au Royaume-Uni, 340 incidents impliquant des drones ont été recensés en un an à proximité de sites militaires. De nouvelles zones aériennes réglementées ont été créées au-dessus de 44 sites stratégiques sur fond de tension avec la Russie. Et on termine avec du football. L'OM reçoit le PSG demain soir au Vélodrome pour le classique. Les Marseillais restent sur 4 défaites consécutives, toutes compétitions confondues. Bruno Genesio donnera sa conférence de presse cet après-midi à 15h30, à la veille de ce rendez-vous très attendu. Une rencontre qui s'annonce donc particulièrement scrutée.
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3: Le ciel sera partiellement couvert sur le nord du territoire avec tout de même quelques éclaircies au programme. Et puis dans le sud, en revanche, c'est un très grand soleil qui est prévu. Les températures remontent également pour ce samedi avec 22 degrés du côté de Lille. Il fera jusqu'à 25 à Rennes, 26 degrés à Auxerre, 27 à Limoges et Bordeaux, 28 à Perpignan et Montpellier, jusqu'à 30 degrés pour la maximale du côté d'Ajaccio.

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3: Bonsoir à tous. À Beauvais, un homme d'une trentaine d'années a été tué par la police ce matin alors qu'il devait être interpellé. Il avait été signalé après avoir tiré plusieurs coups de feu au guidon de sa moto. Lors de l'intervention à son domicile, il aurait blessé un policier au bras avant la riposte. La dette publique française devrait atteindre 119,3% du PIB en 2026, puis 121,7% en 2027 selon Bercy, des niveaux inédits depuis 1995. Le déficit public est attendu, lui, à 5,4% du PIB cette année, alors que le gouvernement vise 5% en 2027 grâce à 54 milliards d'euros d'économies, puis 3% en 2029. Bercy qui a aussi indiqué que les petites retraites seraient protégées dans le prochain budget. Plusieurs mesures visant à faire contribuer les retraités ont été envisagées afin de participer aux efforts pour réduire le déficit public. Et la secrétaire générale de la CGT, quant à elle, a appelé le gouvernement à écouter la grogne sociale, avertissant que l'hiver va mal se passer. Elle qualifie le budget 2027 de dangereux et critique les économies qui sont justement prévues. Elle dénonce notamment le gel du point d'indice des fonctionnaires et appelle à une journée noire le 29 septembre prochain. Le gouvernement qui réfléchit à étendre ou augmenter la prime aux grands rouleurs, c'est-à-dire une aide de 100 euros destinée aux travailleurs modestes parcourant plus de 30 km par jour. Face à la flambée des carburants, ce dispositif pourrait donc évoluer. Et à Lyon, un mineur de 15 ans a été mis en examen hier pour un projet d'attaque terroriste contre un lycée. Il aurait préparé une attaque au couteau visant indifféremment les élèves. Présentant des marqueurs idéologiques d'ultra-droite, il a été placé sous contrôle judiciaire avec un suivi psychologique et une interdiction de détenir une arme. Et on termine ce flash avec du sport et du football. La 5e journée de championnat de Ligue 1 se poursuit avec le Paris FC qui accueille Strasbourg à 17h15. Et plus tard dans la soirée, 4 rencontres sont à suivre avec notamment Lyon qui affrontera Rennes.
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3: Beaucoup de nuages sont annoncés pour ce dimanche de la Bretagne jusqu'au Hauts-de-France. Partout ailleurs, on va retrouver un ciel partiellement voilé avec tout de même quelques jolies éclaircies. Et puis dans le sud-ouest et au sud-est, c'est un grand soleil qui est prévu. En ce qui concerne les températures, elles oscilleront entre 7 et 15 degrés au réveil. Et dans l'après-midi, on annonce jusqu'à 22 degrés à Amiens, 24 à La Rochelle, 25 à Biarritz, 27 à Nice et Marseille, 28 à Montpellier, jusqu'à 30 et un à Perpignan.
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5: Samedi 26 septembre, à partir de 19h, le CTH Lannion organise une soirée caritative. Au programme, un bon repas préparé par Oba Brasil, démonstration de capoeira et animation musicale. Tarif 25 euros par personne, 15 euros pour les enfants, réservation obligatoire de préférence sur Eloasso ou par téléphone au 06 85 38 20 47. Alors, avant le début de la saison, venez soutenir le club basket Fauteuil de votre région. Dans le cadre de la 3e édition de Feuilles d'automne sur la botanique, atelier découverte sur le thème fleurs à l'aquarelle avec Noël Le Guillouzic. Alors que vous soyez débutant ou souhaitez rafraîchir vos compétences, venez explorer cette technique fascinante. Attention, c'est destiné aux adultes et c'est sur inscription. Place limitée samedi 26 septembre de 14h à 16h à la salle Fontaine de Trégastel.
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0: c'est Coconuts, la voix de l'Extra Club, et je suis ravi de vous retrouver. Et cette semaine, je suis pas seul, je suis avec le plus grand, le plus beau, Jordi Cops. Il me fait signe, il a chaud. Effectivement, il fait très chaud dans les studios et chez vous aussi, je pense. Et il est motivé pour encore mettre le feu dans les charts de l'Urban Latino. Est-ce que cette semaine, le classement va bouger? On le saura d'ici une petite demi-heure. C'est parti, Jordi, t'es prêt? Go!
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1: Hello, salut tout le monde, quel kiff de vous retrouver une nouvelle fois pour cette nouvelle émission Carpe Diem. Bienvenue dans mon univers, bienvenue dans la good vibes et les bonnes ondes de Carpe Diem. On va encore se mettre du très très lourd dans les oreilles pendant une heure. Et ça va démarrer fort avec Raphaël Palachi. J'adore ce truc depuis quelques semaines. Je vous le joue régulièrement, ça s'appelle 4am Jamming et ça arrive dans quelques minutes. Il y aura aussi David Guetta avec French Montana et Ugel. Hayden Martin également à la coprod, ça s'appelle Shine. Vous allez voir que ce truc groove à mort. Et on va se le mettre aussi dans quelques minutes. Gilo sera aussi dans la place avec le tube Save Me Tonight produit par David Guetta. Mais tout de suite, l'un des tubes Tech House de l'été 2026 qui s'est terminé, c'est Clooney avec Prospa. Vous avez forcément entendu ce morceau des dizaines de fois si vous êtes sorti un peu cet été. Ça s'appelle Free Your Mind et on va se le remettre dans les oreilles pour ouvrir cette émission Carpe Diem. Alors, installez-vous confortablement. On est ensemble pendant une heure avec de la bonne musique dans vos oreilles. Moi derrière platine, ça s'appelle Carpe Diem. C'est parti.

0: J'adore ce morceau de The Avenger, All The Time, dans Carpe Diem. On va continuer dans le même univers, avec la même énergie, puisque je vous cale dans quelques minutes Ray avec Where Is My Husband. C'est le remix de David Guetta qui va arriver avec I Patton. On sera aussi, pour le souvenir, quel kiff, Let The Sun Shining de Milk and Sugar. Ce truc-là, je suis retombé par hasard dessus, je me suis dit, il faut absolument que je leur joue cette semaine. Et bien ça arrive dans quelques minutes. Licky Lee prendra la suite, la chanteuse associée à la Swedish House Mafia pour Happiness Is So Sad dans la série des news. Le tube ou l'un des tubes de l'été passé également Another avec Ultra 54, ça s'appelle Talk To You, vous le connaissez forcément. Et c'est là dans quelques instants, mais tout de suite, une bombe. Moby, Jacob Lusk, Blondish et Kiko Franco, c'est la version live du Natural Blues. Si vous étiez au VNB Fest comme moi il y a quelques semaines et vous avez eu la chance de voir cette version en live qui avait percé après Coachella, et ben on se le met tout de suite pour continuer Carpe Diem.
1: Si

C'est bon ça, le son de The Martinez Brothers avec Stevie Appleton, c'est Impressions dans Carpe Diems. Et si vous aimez les morceaux house comme ça, vous allez forcément kiffer mon podcast qui s'appelle aussi Carpe Diems, comme ça tout porte le même nom, c'est super simple. 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Pour la suite, on se fait Tony Romera avec Waste My Time, le son disco de Magnolia avec New Magnolia, Fezo, Dub Dogs et Zark, c'est How Does It Feel qui arrive également dans quelques minutes. Mais là, on enchaîne avec le son de mes potos Yo Founders et Noobé. Ça s'appelle Feel Better et c'est un son qui va vous mettre du soleil tout de suite dans les oreilles pour continuer Carpe Diems.

0: Groove Jets, la version 2026 de Not Without Friends en remix. Et ça fait bien plaisir de quasi terminer l'émission de cette semaine avec ça. Alors quasi parce qu'il nous reste encore un morceau, hein. Vous le savez, c'est la tradition, on termine toujours par une découverte, une petite perle, une petite bombe. Juste avant de vous en parler, je vous rappelle que vous pouvez retrouver de la musique gratos plein sur mon site sylvaindiens.com. Il y a le podcast, il y a les liens vers SoundCloud, vers les anciens épisodes et les réseaux sociaux, hein. Si vous voulez communiquer, m'envoyer des petits messages. Si vous avez des demandes de sons particulières, allez-y, faites-vous plaisir. On se retrouve partout sous le nom Sylvain Diems, D-I-E-M-S. Pour terminer l'émission de cette semaine, un son qui est juste incroyable. Casamata et Adam Traeger, ça s'appelle Veneno. Vous allez voir que c'est un truc à écouter en dodelinant comme ça de la tête. C'est sorti avec le soutien de UGEL et vous allez voir, vous allez vite comprendre pourquoi. On termine l'émission de cette semaine là-dessus, mais on sera là évidemment la semaine prochaine avec une nouvelle émission. D'ici là, portez-vous bien et surtout continuez à écouter de la bonne musique. Ciao.
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Salut à tous, je suis Sébastien Kills et bienvenue dans ce nouveau Kills Mix. On va tout de suite commencer en house. Eh ouais, on part en house cette semaine. Tatan Bilbao qui arrive, il y aura Kennedy, Verdun, on va accélérer. Il y aura aussi Bébé Rexha, Paul Johnson dans un nouveau remix. Bref, la formule, vous la connaissez, le Kills Mix, ça commence.

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1: La suite du Kills Mix, c'est Tony J qui va s'y coller avec son dernier single. Il y aura aussi Alok, David Guetta et Vitalik. Ça j'adore. Il y aura Push de Charlotte DeWitt et Topic aussi avec le Ken Kraft. C'est à suivre dans le Kills Mix.
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1: La fin du Kills Mix, on va se quitter avec un classique, un remix de Black Betty 2016. N'oubliez pas de télécharger bien sûr le podcast de l'émission, je vous le dis chaque semaine et vous êtes de plus en plus nombreux, ça fait super super plaisir. Et je vous retrouve semaine prochaine pour le nouveau Kills Mix. Bye bye.
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